0: Ouais, moi aussi. Un petit peu, il y a une petite idée, mais il y a quand même un gros montant.
1: Tiens, l'argent.